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2: Buongiorno, bonjour, buona giornata a tutti, bonne journée à toutes et à tous. Il est 6 heures passées de quelques secondes. Bon réveil avec Radio Galli Cittadella.

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Bientôt 7h30 à l'écoute d'RCC. Bonjour et bienvenue. Nagui au micro, mardi 15 septembre 2026. On démarre tranquillement cette matinale avec Scorpion et le titre Still Loving You.

0: Le nouveau titre de Christophe Maé, c'était La Lune. Nous fêtons aujourd'hui mardi les Rolands.
1: Mardi 15 septembre 2026, bienvenue à vous, excellent début de journée avec nous. Les Rolands sont à l'honneur, ne les oubliez pas, et c'est la journée internationale de la démocratie. Dans l'éphéméride de cette journée, le 15 septembre 71, il y a 55 ans, le lieutenant Colombo faisait sa toute première fois avec évidemment Peter Falk, dans le rôle donc immortel de ce personnage. Allez, bon anniversaire à vous les natifs du 15 septembre. Vous êtes les mêmes jours que le prince Harry, 42 ans pour lui aujourd'hui. Excellent anniversaire aujourd'hui à la chanteuse et actrice Camélia Jordana, 34 ans. Bon mardi.
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0: L'excellent signe avec Made About You, il est 7h45 sur RCC, Fine Time avec Yaz. Après l'horoscope du jour, il y aura le programme télé avant les infos de 8h et puis de la musique avec notamment avant les news, George Michael.
1: Votre horoscope de ce mardi 15 septembre, Bélier, vous aurez confiance en vous, ce qui pourrait vous entraîner dans des rapports de force. Taureau, votre bonne humeur est communicative et ne manque pas de réjouir votre entourage. Gémeaux, continuez à défendre vos idées si vous en ressentez le besoin et l'envie. Cancer, c'est le moment d'exprimer votre point de vue, votre moitié n'attend que ça. Lion, actuellement entre les tâches du quotidien et tout le reste, vous êtes usé, apprenez à décompresser. Vierge, cette journée calme les esprits et encourage la réflexion. Balance, si certaines discordes étaient encore d'actualité, celles-ci vont se dissiper à vitesse grand V. Scorpion, votre sens de la stratégie vous permet une belle réussite à condition de ne pas douter de vous. Sagittaire, vous vous dépensez trop et la fatigue pourrait vous jouer des tours. Prenez le temps de vous ressourcer. Capricorne, faire plaisir à vos amis vous rend de très bonne humeur. Verseau, si vous manquiez un peu de couleur dans votre vie amoureuse, il va y en avoir. Et Poisson, il est temps de changer d'air et de renouveler vos relations et vous êtes pour cela très bien inspiré.
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0: Gaz avec son troisième titre, c'était Fine Time.
1: Bienvenue dans votre soirée télé pour ce mardi 15 septembre. On commence avec le prime time de TF1, Koh-Lanta, ce soir à 21h10. Sur France 2, vous pourrez voir le documentaire Sauvons nos forêts. La Stagiaire, c'est sur France 3, votre série avec deux épisodes. Maigret et le mort amoureux sur Canal+, du cinéma donc à l'honneur. Ce qui nous tient debout, ce soir sur France 5, votre documentaire. Et puis enfin 9-1-1, votre série télé sur M6 dès 21h10. Bon mardi, excellente soirée télé.
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1: George Michael, tiré de l'album du même nom, c'était le titre Face. Vous écoutez RCC, il est pile 8h. Bonne fête aujourd'hui, mardi. Au Roland, voici les infos. Philippe Jam, bonjour.
2: Bonjour, la cour d'appel de Bastia a examiné hier le dossier opposant Julien Peretti à Houléante à propos de la construction d'un hangar construit en zone inconstructible et sans avoir déposé de permis de construire. En première instance, en 2025, le propriétaire

0: propriétaire avait été condamné à la destruction de la structure et à 20 000 euros d'amende. Après la démolition du hangar, hier, l'avocate générale a requis le maintien de l'amende avec sursis. La défense a quant à elle sollicité une dispense de peine. L'appel sera rendu le 12 octobre prochain. Toujours à Bastia, l'examen du recours en annulation des élections municipales de Bastia par le tribunal administratif de Bastia, prévu ce lundi, a finalement été renvoyé au 21 septembre. La moitié des personnels du collège du Fiumorbo en grève depuis hier. Ils réclament un renfort des effectifs et la climatisation des salles de classe et des espaces de vie. Ils pointent une dégradation des conditions de travail. Ils seront reçus ce soir par le recteur et jeudi par la collectivité de Corse. L'essence coule à nouveau dans les stations vitaux de la région ajaxienne. Après un mouvement d'humeur engagé vendredi soir et qui a duré tout le week-end, les pompistes indépendants ont rouvert les stations hier matin. Une réunion est prévue ce soir à 18h en préfecture de Corse avec les différents acteurs du secteur. De son côté, le collectif Agissons contre la cherté des carburants en Corse pointe la responsabilité du groupe Ruby, propriétaire du réseau Vito. Pour le collectif, c'est Ruby qui approvisionne les quelques 60 stations en Corse qui doit mettre la main au portefeuille. Sélectionné en avril dernier comme projet emblématique pour la Corse du loto du patrimoine 2026, le couvent San Francesco d'Orezza disposera finalement d'une aide de 500 000 euros, la dotation maximale du dispositif. Le grand projet de sauvegarde et de rénovation du couvent se monte, lui, à 3,9 millions d'euros. La 38e édition des rencontres de chants polyphoniques de Calvi débute ce mardi au programme du 15 au 19 des formations corse et internationales venant de Corée, d'Iran, d'Irlande, des États-Unis, d'Argentine ou encore du Venezuela. Cette année, en raison des travaux de la cathédrale Saint-Jean-Baptiste, les concerts se tiendront dans la salle de spectacle de Calvi, à l'exception du concert de la chanteuse argentine Rosa Libertad, qui se produira, elle, en la cathédrale Sainte-Marie-Majeure. La Ligue Corse de football a procédé hier au tirage au sort du 4e tour de la Coupe de France, marqué par l'entrée en lice des clubs de National 1, ex-National 2. Les rencontres se dérouleront les samedis 26 et dimanche 27 à l'affiche Casinca Borgo, Corte Balagne. L'AC Ajaccio recevra soit la Calenzana, soit la squadra Valinco Altarocca. L'EFC Costa Verde recevra l'AS Furiani Agliani, Lupino l'AS Pieve di Lota, le Sud Football Club AFA et le Gazélec d'Ajaccio, le Gaia Club, le Luciana. Et puis ce mardi à 5h du matin à Bonifacio, Étienne Meloni a pris le départ de son nouveau défi, le Grand Rose, une traversée à la nage entre la Cité des Falaises et la Sardaigne au profit d'Endure Ensemble, une association de lutte contre le cancer du sein. La météo pour terminer ce journal, la journée sera bien ensoleillée avec des brises faibles à modérées et des températures toujours élevées pour la saison, 24 à 32 degrés.
1: Bonjour, plusieurs mobilisations prévues aujourd'hui. Les policiers veulent des revalorisations. Les salariés du secteur de l'énergie veulent défendre le tarif agent. Les syndicats de pompiers, d'infirmiers, d'étudiants et l'enseignement supérieur et des associations de protection de l'environnement appellent aussi à manifester un échauffement avant la grève générale prévue le 29 septembre. Et puis un blocage ce mardi matin au dépôt pétrolier de Fos-sur-Mer. Une cinquantaine de camionnettes de pêcheurs entravent la sortie du site depuis 3h ce matin. Les marins pêcheurs protestent contre l'envolée des prix du carburant et la dégradation continue de leurs conditions de travail. Anne Hidalgo attendue devant le Sénat dans l'affaire des violences dans le périscolaire à Paris. L'ancienne maire de Paris visée par une plainte de plusieurs parents d'élèves a rendez-vous aujourd'hui, tandis que l'actuelle maire de Paris sera auditionnée demain. Cette mission d'information veut comprendre les dysfonctionnements qui ont eu lieu dans la signalisation des cas de violence. Après le déraillement d'un train entre Rouen et Caen vendredi dernier, l'hypothèse d'un acte malveillant semble ne plus faire de doute. Parallèlement, les opérations de relevage du TER vont commencer aujourd'hui et pourraient durer au moins une semaine selon la SNCF. Un nouveau coup dur dans la lutte contre le réchauffement climatique aux États-Unis. L'administration Trump a officiellement annulé ce lundi les limites d'émissions polluantes imposées aux centrales électriques. Le secteur énergétique représente près d'un quart des gaz à effet de serre américains. La sécurité dans l'Arctique doit être assurée collectivement. C'est ce que pensent les 12 pays réunis en Finlande, dont la France, qui appelle l'Union européenne à renforcer sa présence dans la région. Face aux menaces russes et aux tensions géopolitiques, ces États plaident pour un rôle stratégique plus fort pour compléter l'OTAN. Aux États-Unis, la 78e 5e édition des Annie Awards a couronné lundi soir ses vainqueurs à Los Angeles. La série médicale The Pitt s'impose comme la grande gagnante en remportant le prix de la meilleure série dramatique, tandis que son comédien principal, Noah Wyle, décroche le trophée de meilleur acteur. Côté comédie, c'est Widows Bay qui a été sacré. Enfin, Rhea Seehorn et Jean Smart ont toutes deux été récompensées du prix de la meilleure actrice. Et puis enfin, une bonne nouvelle pour les fans d'Oasis. Le groupe a officiellement annoncé ce lundi sa nouvelle tournée de concert en 2027 avec deux dates prévues à Paris, les 23 et 24 juillet au Stade de France.
2: Mardi 15 septembre 2026, bienvenue à vous, excellent début de journée avec nous. Les Rolands sont à l'honneur, ne les oubliez pas, et c'est la journée internationale de la démocratie. Dans l'éphéméride de cette journée, le 15 septembre 71, il y a 55 ans, le lieutenant Colombo faisait sa toute première fois avec évidemment Peter Falk, dans le rôle donc immortel de ce personnage. Allez, bon anniversaire à vous les natifs du 15 septembre. Vous êtes les mêmes jours que le prince Harry, 42 ans pour lui aujourd'hui. Excellent anniversaire aujourd'hui à la chanteuse et actrice Camélia Jordana, 34 ans. Bon mardi.
1: Pour ce mardi, quelques précipitations sont attendues à l'ouest du pays, notamment sur la Bretagne et la Normandie, avec quelques averses attendues sur toute la partie nord. On va retrouver un ciel partiellement voilé et partout ailleurs, c'est un grand soleil qui est annoncé. En ce qui concerne les températures minimales, elles oscilleront entre 10 et 20 degrés. Et puis dans l'après-midi, par contre, il va faire chaud avec 23 degrés du côté de Cherbourg. Il fera 26 à Biarritz, 28 à Marseille, 30 degrés à Lyon, 33 à Paris et au Serré 36 à Toulouse.
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5: La musique revient sur RCC, voici Niagara avec le titre L'amour à la plage 1986.

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1: Avec tout de suite James Glynn, il ira Lady Gaga à Bruno Mars et avant la météo Dépêche Mode.

0: L'excellent groupe Depeche Mode avec Strange Love. Presque 8h30, une courte pause afin de retrouver la météo. Et puis, côté musique ensuite, Cock Robin, Mona Lisa avec un titre qui marche très très fort en ce moment. C'est Le Petit Pêcheur. Il y aura le nouveau Joseph Kamel, le nouveau Slimane, autre nouveauté avec Eva sur la piste et le dernier Mylène Farmer. Dans à peu près 20 minutes, l'horoscope du jour.
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2: La journée sera bien ensoleillée, avec des brises faibles à modérées et des températures toujours élevées pour la saison, 24 à 32 degrés.
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0: Le nouveau titre de Mylène Farmer, c'est à qui le tour? L'horoscope arrive dans quelques secondes et avant les infos, de 9h, M. Pokora, mille fois, le nouveau Marine Escroc, et Maria Carré également, avec un titre de l'année 87.
1: Votre horoscope de ce mardi 15 septembre, Bélier, vous aurez confiance en vous, ce qui pourrait vous entraîner dans des rapports de force. Taureau, votre bonne humeur est communicative et ne manque pas de réjouir votre entourage. Gémeaux, continuez à défendre vos idées si vous en ressentez le besoin et l'envie. Cancer, c'est le moment d'exprimer votre point de vue, votre moitié n'attend que ça. Lion, actuellement entre les tâches du quotidien et tout le reste, vous êtes usé, apprenez à décompresser. Vierge, cette journée calme les esprits et encourage la réflexion. Balance, si certaines discordes étaient encore d'actualité, celles-ci vont se dissiper à vitesse grand V. Scorpion, votre sens de la stratégie vous permet une belle réussite à condition de ne pas douter de vous. Sagittaire, vous vous dépensez trop et la fatigue pourrait vous jouer des tours, prenez le temps de vous ressourcer. Capricorne, faire plaisir à vos amis vous rend de très bonne humeur. Verseau, si vous manquiez un peu de couleur dans votre vie amoureuse, il va y en avoir. Et Poissons, il est temps de changer d'air et de renouveler vos relations et vous êtes pour cela très bien inspiré.
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0: La magnifique voix de Mariah Carey, c'était The Sign of Love. Vous écoutez RCC, il est déjà 9h. Tout de suite, on va retrouver les infos. Suivra ensuite l'éphéméride et la météo. Philippe Jam, bonjour.
1: Bonjour, la cour d'appel de Bastia a examiné hier le dossier opposant Julien Peretti à Ouléante à propos de la construction d'un hangar construit en zone inconstructible et sans avoir déposé de permis de construire. En première instance, en 2025, le propriétaire avait été condamné à la destruction de la structure et à 20 000 euros d'amende. Après la démolition du hangar, hier l'avocate générale a requis le maintien de l'amende avec sursis. La défense a quant à elle sollicité une dispense de peine. L'appel sera rendu le 12 octobre prochain. Toujours à Bastia, l'examen du recours en annulation des élections municipales de Bastia par le tribunal administratif de Bastia, prévu ce lundi, a finalement été renvoyé au 21 septembre. La moitié des

0: Personnel du collège du Fiumorbou en grève depuis hier, il réclame un renfort des effectifs et la climatisation des salles de classe et des espaces de vie. Il pointe une dégradation des conditions de travail. Ils seront reçus ce soir par le recteur et jeudi par la collectivité de Corse. L'essence se coule à nouveau dans les stations vitaux de la région ajaxienne après un mouvement d'humeur engagé vendredi soir et qui a duré tout le week-end. Les pompistes indépendants ont rouvert les stations hier matin. Une réunion est prévue ce soir à 18h en préfecture de Corse avec les différents acteurs du secteur. De son côté, le collectif Agissons contre la cherté des carburants en Corse pointe la responsabilité du groupe Ruby, propriétaire du réseau Vito. Pour le collectif, c'est Ruby qui approvisionne les quelques 60 stations en Corse qui doit mettre la main au portefeuille. Sélectionné en avril dernier comme projet emblématique pour la Corse du loto du patrimoine 2026, le couvent San Francesco d'Orezza disposera finalement d'une aide de 500 000 euros, la dotation maximale du dispositif. Le grand projet de sauvegarde et de rénovation du couvent se monte, lui, à 3,9 millions d'euros. La 38e édition des rencontres de chants polyphoniques de Calvi débute ce mardi au programme du 15 au 19 des formations corse et internationales venant de Corée, d'Iran, d'Irlande, des États-Unis, d'Argentine ou encore du Venezuela. Cette année, en raison des travaux de la cathédrale Saint-Jean-Baptiste, les concerts se tiendront dans la salle de spectacle de Calvi, à l'exception du concert de la chanteuse argentine Rosa Libertad, qui se produira, elle, en la cathédrale Sainte-Marie-Majeure. La Ligue Corse de football a procédé hier au tirage au sort du 4e tour de la Coupe de France, marqué par l'entrée en lice des clubs de National 1, ex-National 2. Les rencontres se dérouleront les samedis 26 et dimanche 27 à l'affiche Casinca Borgo, Corte Balagne. L'AC Ajaccio recevra soit la Calenzana, soit la Squadra Valincu Altarocca. L'UFC Costa Verde recevra l'AS Furiani Agliani, Lupino l'AS Pieve di Lota, le Sud Football Club AFA et le Gazelec d'Ajaccio, le Gaia Club, le Luciana. Et puis ce mardi à 5h du matin à Bonifacio, Étienne Meloni a pris le départ de son nouveau défi, le Grand Rose, une traversée à la nage entre la Cité des Falaises et la Sardaigne au profit d'Endure Ensemble, une association de lutte contre le cancer du sein. La météo pour terminer ce journal, la journée sera bien ensoleillée avec des brises faibles à modérées et des températures toujours élevées pour la saison, 24 à 32 degrés.
1: Bonjour, un échauffement avant la grève générale du 29 septembre. Plusieurs mobilisations sont prévues aujourd'hui. Les policiers veulent des revalorisations. Les salariés du secteur de l'énergie veulent défendre le tarif agent. Les syndicats de pompiers, d'infirmiers, d'étudiants et l'enseignement supérieur appellent aussi à manifester ce mardi. Et puis à Fos-sur-Mer, ce sont des dizaines de pêcheurs qui bloquent toujours un dépôt pétrolier depuis 3 heures ce matin. Ils dénoncent la dégradation continue de leurs conditions d'activité liée à la hausse des prix des carburants et à une multiplication des contraintes administratives et réglementaires. Ils veulent être reçus par la ministre de la Pêche, Catherine Chabot. Anne Hidalgo était attendue devant le Sénat dans l'affaire des violences dans le périscolaire. L'ancienne maire de Paris, visée par une plainte de plusieurs parents d'élèves, a rendez-vous aujourd'hui pour s'expliquer sur les dysfonctionnements qui ont eu lieu dans la signalisation des cas de violence, tandis que l'actuelle maire de Paris sera auditionnée demain, mercredi. Après le déraillement d'un train entre Rouen et Caen vendredi dernier, l'hypothèse d'un acte malveillant semble ne plus faire de doute, alors qu'un morceau de rail placé intentionnellement sur la voie pourrait être à l'origine de l'accident. Parallèlement, les opérations de relevage du TER vont commencer aujourd'hui. Elle pourrait durer au moins une semaine selon la SNCF. Rémi Daillé et 14 autres prévenus jugés à partir de ce mardi devant le tribunal correctionnel de Paris pour l'enlèvement de la petite Miam en 2021 et pour des projets d'attentat. Cet ancien cadre du Modem est accusé d'avoir piloté le rapt de l'enfant et planifié le projet Azur, un plan qui visait à renverser le gouvernement. Le procès doit se poursuivre jusqu'au 9 octobre. À l'international, nouveau coup dur dans la lutte contre le réchauffement climatique aux États-Unis. L'administration Trump a officiellement annulé ce lundi les limites d'émissions polluantes imposées aux centrales électriques. À savoir que le secteur énergétique représente près d'un quart des gaz à effet de serre américains. Et puis aux États-Unis, toujours, la 78e édition des Emmy Awards a couronné ses vainqueurs à Los Angeles. La comédie L'épouvante Widow's Bay, du nom d'une île réputée hantée qui tente de relancer son tourisme, a dominé la compétition. Et la série Medicals Pitt s'impose, elle, comme la grande gagnante. Enfin du sport avec la phase de groupe du championnat d'Europe de volley 2026 qui se poursuit avec les derniers matchs de poule jusqu'à jeudi. Ce soir, c'est la France qui est opposée à l'Allemagne. Coup d'envoi à 19h.
2: Mardi 15 septembre 2026, bienvenue à vous, excellent début de journée avec nous. Les Rolands sont à l'honneur, ne les oubliez pas, et c'est la journée internationale de la démocratie. Dans l'éphéméride de cette journée, le 15 septembre 71, il y a 55 ans, le lieutenant Colombo faisait sa toute première fois avec évidemment Peter Falk, dans le rôle donc immortel de ce personnage. Allez, bon anniversaire à vous les natifs du 15 septembre. Vous êtes les mêmes jours que le prince Harry, 42 ans pour lui aujourd'hui. Excellent anniversaire aujourd'hui à la chanteuse et actrice Camélia Jordana, 34 ans. Bon mardi.
1: Pour ce mardi, quelques précipitations sont attendues à l'ouest du pays, notamment sur la Bretagne et la Normandie, avec quelques averses attendues sur toute la partie nord. On va retrouver un ciel partiellement voilé et partout ailleurs, c'est un grand soleil qui est annoncé. En ce qui concerne les températures minimales, elles oscilleront entre 10 et 20 degrés. Et puis dans l'après-midi, par contre, il va faire chaud avec 23 degrés du côté de Cherbourg. Il fera 26 à Biarritz, 28 à Marseille, 30 degrés à Lyon, 33 à Paris et Auxerre et 36 à Toulouse.
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0: Les Corgis à l'instant sur RCC, il est 9h14, le programme télé arrive tout de suite, les enfoirés ensuite. Côté son, Milo, Madonna et puis à 9h30, le journal sportif.
1: Bienvenue dans votre soirée télé pour ce mardi 15 septembre. On commence avec le prime time de TF1, Koh-Lanta ce soir à 21h10. Sur France 2, vous pourrez voir le documentaire Sauvons nos forêts. La Stagiaire, c'est sur France 3, votre série avec deux épisodes. Maigret et le mort amoureux sur Canal+, du cinéma donc à l'honneur. Ce qui nous tient debout ce soir sur France 5, votre documentaire. Et puis enfin 9-1-1, votre série télé sur M6 dès 21h10. Bon mardi, excellente soirée télé.
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0: Michel Berger, ça ne tient pas debout, il est 9h30, merci d'écouter RCC, bienvenue en ce mardi 15 septembre, voici le journal sportif.
1: Bonjour à toutes et à tous, on débute avec du cyclisme et le compte à rebours est déclenché. En vue des championnats du monde de cyclisme sur route, la course en ligne messieurs se déroulera dans 12 jours, le dimanche 27 septembre, avec une dizaine de favoris au maillot arc-en-ciel à Montréal. Parmi eux, un Français, le jeune Paul Sexa, qui est arrivé deuxième du Grand Prix du Canada vendredi dernier et quatrième du dernier Tour de France en juillet. Mais aussi le Mexicain et coéquipier de Tadej Pogacar, Isaac Del Toro. En l'absence de son leader, il pourra s'illustrer parmi les autres tête d'affiche, citons Remco Evenepoel, Mathieu Van Der Poel ou encore le récent vainqueur du Tour d'Espagne Enric Mas. En foot, sur le terrain d'abord, c'est le dernier match de la 6e journée de Ligue 2. Hier soir, le Red Star a battu Metz 1-0 grâce à un pénalty d'Ikanga. Avec ce succès, les joueurs de Seine-Saint-Denis se replacent en 4e position du classement Messé 6e. Et puis dans les coulisses, la cour d'appel de Paris vient de condamner Kylian Mbappé à verser 60 000 euros au PSG pour avoir fait saisir les comptes du club au printemps 2025 et un moindre mal dans le conflit qui opposait le joueur au club pour le non-versement de primes dû à son contrat. Mbappé réclame jusqu'à 60 millions d'euros au club de la capitale. Et puis toujours devant la justice, le procès des meurtriers de Federico Martín Aramburu se poursuit devant la cour d'assises de Paris lors du 6e jour de procès hier. La cour s'est penchée sur la personnalité de l'ancien rugbyman et donc victime. Aramburu a été décrit comme un garçon drôle et fin. Les questions ont été posées sur son attitude le soir du drame, au moment où il s'est levé à tirer la capuche de son futur assassin dans un restaurant parisien. L'ancien sélectionneur de l'équipe de France de rugby, Thomas Lièvremont, est venu témoigner à la barre. Et puis, retour sur les terrains avec la prolongation de Ronan O'Gara au poste de manager de l'équipe de La Rochelle. L'Irlandais arrivé en 2019 vient de paraffer un nouveau contrat jusqu'en 2031. Et puis en tennis, Arthur Fils s'enlise pour se qualifier pour les Masters en fin d'année. Le numéro 1 français est actuellement 7e à la race. Très belle journée de sport.
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titre envoûtant du chanteur Tété, extrait de son album À la faveur de l'automne. Avec un mélange unique de folk, de blues, de chansons françaises, le chanteur séduit instantanément le public avec cette balade mélancolique, inspirée par les couleurs et les sentiments de la saison. La chanson raconte l'histoire d'un amour qui renaît, doucement, bercé par les arrangements acoustiques et la voix douce

ventes ont décollé en un temps record. L'album s'est vendu à plus de 150 000 exemplaires en France, devenant disque d'or et propulsant Tété sur le devant de la scène. L'artiste qui s'était fait connaître en tournant dans les petites salles et cafés a vu sa carrière transformée par ce morceau, au point d'être comparé à des icônes comme Ben Harper ou encore Kezia Jones. À ce jour, À la faveur de l'automne reste une des chansons les plus emblématiques de la chanson française des années 2000. Un morceau qui réchauffe toujours les cœurs à l'arrivée des feuilles mortes. À la faveur de l'automne, le top hit memory de l'année 2003 de cette journée. Voici Tété.

The Fine Eye Gondon, l'année 86 déjà, avec le groupe Europe. À 10h les infos sur RCC, avant le nouveau Bruno Mars avec Lady Gaga comme close. Et puis en parlant de nouveautés, en voici une maintenant, c'est le dernier titre d'Angèle, c'est demain.

0: Nouveauté avec Bruno Mars et Lady Gaga, c'était Come Close. Belle journée en ce mardi, on va se séparer aujourd'hui, du moins pour aujourd'hui, avant de se retrouver demain à 7h30. On se quitte avec les infos. Il y aura l'éphéméride, la météo, quelques pubs ensuite, Sting avec le nouveau single, enfin la reprise de Desert Rose. Il y aura également Amel Bent et Louane avec Conduire notamment.
1: Bonjour, la cour d'appel de Bastia a examiné hier le dossier opposant Julien Peretti à Houléante à propos de la construction d'un hangar construit en zone inconstructible et sans avoir déposé de permis de construire. En première instance, en 2025, le propriétaire avait été condamné à la destruction de la structure et à 20 000 euros d'amende. Après la démolition du hangar, hier, l'avocate générale a requis le maintien de l'amende avec sursis. La défense a quant à elle sollicité une dispense de peine. L'appel sera rendu le 12 octobre prochain. Toujours à Bastia, l'examen du recours en annulation des élections municipales de Bastia par le tribunal administratif de Bastia, prévu ce lundi, a finalement été renvoyé au 21 septembre. La moitié des personnels du collège du Fiumorbo en grève depuis hier. Ils réclament un renfort des effectifs et la climatisation des salles de classe et des espaces de vie. Ils pointent une dégradation des conditions de travail. Ils seront reçus ce soir par le recteur et jeudi par la collectivité de Corse. L'essence se coule à nouveau dans les stations vitaux de la région ajaxienne après un mouvement d'humeur engagé vendredi soir et qui a duré tout le week-end. Les pompistes indépendants ont rouvert les stations hier matin. Une réunion est prévue ce soir à 18h en préfecture de Corse avec les différents acteurs du secteur. De son côté, le collectif Agissons contre la cherté des

0: carburants en Corse, pointe la responsabilité du groupe Ruby, propriétaire du réseau Vito. Pour le collectif, c'est Ruby qui approvisionne les quelques 60 stations en Corse qui doit mettre la main au portefeuille. Sélectionné en avril dernier comme projet emblématique pour la Corse du loto du patrimoine 2026, le couvent San Francesco d'Orezza disposera finalement d'une aide de 500 000 euros, la dotation maximale du dispositif. Le grand projet de sauvegarde et de rénovation du couvent se monte, lui, à 3,9 millions d'euros. La 38e édition des rencontres de chants polyphoniques de Calvi débute ce mardi au programme du 15 au 19 des formations corses et internationales venant de Corée, d'Iran, d'Irlande, des États-Unis, d'Argentine ou encore du Venezuela. Cette année, en raison des travaux de la cathédrale Saint-Jean-Baptiste, les concerts se tiendront dans la salle de spectacle de Calvi, à l'exception du concert de la chanteuse argentine Rosa Libertad, qui se produira, elle, en la cathédrale Sainte-Marie-Majeure. La Ligue Corse de football a procédé hier au tirage au sort du 4e tour de la Coupe de France, marqué par l'entrée en lice des clubs de National 1, ex-National 2. Les rencontres se dérouleront les samedis 26 et dimanche 27 à l'affiche Casinca Borgo, Corte Balagne. L'AC Ajaccio recevra soit la Calenzana, soit la squadra Valinco Altarocca. Le FC Costa Verde recevra l'AS Furiani Agliani, Lupino l'AS Piev di Lota, le Sud Football Club AFA et le Gazelec d'Ajaccio, le Gaia Club, le Luciana. Et puis ce mardi à 5h du matin à Bonifacio, Étienne Meloni a pris le départ de son nouveau défi, le Grand Rose, une traversée à la nage entre la Cité des Falaises et la Sardaigne au profit d'Endure Ensemble, une association de lutte contre le cancer du sein. La météo pour terminer ce journal, la journée sera bien ensoleillée avec des brises faibles à modérées et des températures toujours élevées pour la saison, 24 à 32 degrés.
1: Bonjour, un échauffement avant la grève générale du 29 septembre. Plusieurs mobilisations sont prévues aujourd'hui. Les policiers veulent des revalorisations, les salariés du secteur de l'énergie veulent défendre le tarif agent. Les syndicats de pompiers, d'infirmiers, d'étudiants et l'enseignement supérieur appellent aussi à manifester ce mardi. Et puis à Fos-sur-Mer, ce sont des dizaines de pêcheurs qui bloquent toujours un dépôt pétrolier depuis 3 heures ce matin. Ils dénoncent la dégradation continue de leurs conditions d'activité liées à la hausse des prix des carburants et à une multiplication des contraintes administratives et réglementaires. Ils veulent être reçus par la ministre de la Pêche, Catherine Chabot. Anne Hidalgo était attendue devant le Sénat dans l'affaire des violences dans le périscolaire. L'ancienne maire de Paris, visée par une plainte de plusieurs parents d'élèves, a rendez-vous aujourd'hui pour s'expliquer sur les dysfonctionnements qui ont eu lieu dans la signalisation des cas de violence, tandis que l'actuelle maire de Paris sera auditionnée demain, mercredi. Après le déraillement d'un train entre Rouen et Caen vendredi dernier, l'hypothèse d'un acte malveillant semble ne plus faire de doute, alors qu'un morceau de rail placé intentionnellement sur la voie pourrait être à l'origine de l'accident. Parallèlement, les opérations de relevage du TER vont commencer aujourd'hui. Elles pourraient durer au moins une semaine selon la SNCF. Rémi Daillé et 14 autres prévenus jugés à partir de ce mardi devant le tribunal correctionnel de Paris pour l'enlèvement de la petite Miam en 2021 et pour des projets d'attentat. Cet ancien cadre du Modem est accusé d'avoir piloté le rapt de l'enfant et planifié le projet Azur, un plan qui visait à renverser le gouvernement. Le procès doit se poursuivre jusqu'au 9 octobre. À l'international, nouveau coup dur dans la lutte contre le réchauffement climatique aux États-Unis. L'administration Trump a officiellement annulé ce lundi les limites d'émissions polluantes imposées aux centrales électriques. À savoir que le secteur énergétique représente près d'un quart des gaz à effet de serre américains. Et puis aux États-Unis toujours, la 78e édition des Emmy Awards a couronné ses vainqueurs à Los Angeles. La comédie L'épouvante Widow's Bay, du nom d'une île réputée hantée qui tente de relancer son tourisme, a dominé la compétition. Et la série médicale The Pitt s'impose, elle, comme la grande gagnante. Enfin du sport avec la phase de groupe du championnat d'Europe de volley 2026 qui se poursuit avec les derniers matchs de poule jusqu'à jeudi. Ce soir, c'est la France qui est opposée à l'Allemagne. Coup d'envoi à 19h.
2: Mardi 15 septembre 2026, bienvenue à vous, excellent début de journée avec nous. Les Rolands sont à l'honneur, ne les oubliez pas, et c'est la journée internationale de la démocratie. Dans l'éphéméride de cette journée, le 15 septembre 71, il y a 55 ans, le lieutenant Colombo faisait sa toute première fois avec évidemment Peter Falk, dans le rôle donc immortel de ce personnage. Allez, bon anniversaire à vous les natifs du 15 septembre. Vous êtes les mêmes jours que le prince Harry, 42 ans pour lui aujourd'hui. Excellent anniversaire aujourd'hui à la chanteuse et actrice Camélia Jordana, 34 ans. Bon mardi.
1: Pour ce mardi, quelques précipitations sont attendues à l'ouest du pays, notamment sur la Bretagne et la Normandie, avec quelques averses attendues sur toute la partie nord. On va retrouver un ciel partiellement voilé et partout ailleurs, c'est un grand soleil qui est annoncé. En ce qui concerne les températures minimales, elles oscilleront entre 10 et 20 degrés. Et puis dans l'après-midi, par contre, il va faire chaud avec 23 degrés du côté de Cherbourg. Il fera 26 à Biarritz, 28 à Marseille, 30 degrés à Lyon, 33 à Paris. Et au CR36 à Toulouse.
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1: On passe la frontière aujourd'hui, oh pas très loin, au pays des moules frites, de la bière et du chocolat. Vous avez deviné, direction la Belgique. Un samedi de juin 1995, c'est le début des grandes vacances et Mélissa Huiton invite sa copine Julie chez elle à Grasse-Ologne dans la province de Liège. Les filles jouent tout l'après-midi et ça cancane et ça rigole. Vers 17h, Mélissa demande à sa maman si elles peuvent aller sur le pont de l'autoroute sur l'axe Liège-Bruxelles faire coucou aux voitures qui passent. La mer n'est pas très chaude, mais bon, des jeux d'enfants, elle les laisse partir, sauf qu'une heure et demie plus tard, elles ne sont pas rentrées et elle commence à s'inquiéter. Alors elle va sur le pont, mais personne. Les parents alertent les gendarmes qui refont le parcours avec des maîtres chiens, mais ça ne donne rien. Ils n'ont pas l'air très motivés dans ces recherches et leur disent qu'elles ont dû fuguer, mais impossible, pas elles. Le lendemain, 25 000 affichettes avec la photo de Julie et Mélissa sont placardées partout. Les proches des filles organisent des battues, mais sans résultat. Fin août, soit plus de 2 mois après la disparition, les gendarmes se manifestent enfin. Eh bien, il était temps. Des témoins affirment avoir aperçu un homme au pont de l'autoroute, un portrait robot est diffusé, mais là encore, ça ne donne rien. Fin septembre, les parents pensent qu'elles sont prisonnières quelque part et décident de médiatiser l'affaire. Ils participent à l'émission Faits divers de la radio-télévision belge. La justice apprécie d'ailleurs moyennement de se faire humilier à la télé. Entre-temps, 2 autres jeunes filles plus âgées, Anne Marchal, 17 ans, et Fiole Ambrex, 19 ans, en vacances avec des copines dans un camping d'Ostende sur la côte nord, se volatilisent à leur tour à la sortie d'un show d'hypnose. Là encore, pour la police, elles sont sûrement partis avec des garçons et aucune recherche n'est lancée. 15 jours, il faudra attendre 15 jours pour qu'une enquête soit enfin ouverte. Le 28 mai 1996, 5e disparition, Sabine Dardenne, 12 ans, a tourné dans l'ouest de la Belgique. Elle part le matin à l'école à vélo et n'y arrive jamais. Et on ne peut pas dire que les gendarmes se secouent pour la retrouver. Décidément, il faut attendre une 6e disparition, celle de Laetitia Delez, 14 ans, en août 1993 à Bertrix, dans le sud-est du pays, pour que la justice belge se bouge enfin. Et ouf, cette fois, des battues sont organisées, le procureur ouvre une instruction. À la fin du week-end, c'est le témoignage d'un jeune de Bertrix qui va permettre à l'enquête de faire un pas de géant. Le gamin affirme avoir vu une camionnette blanche garée près de la piscine avec un individu louche au volant. Et la bonne nouvelle, c'est qu'il a relevé la plaque. Elle appartient à un certain Marc Dutroux, 39 ans, qui habite à Charleroi. Un suspect avec un sacré casier judiciaire, incarcéré en 1986 pour séquestration et enlèvement de mineurs, relâché en 92, rebelote en décembre 95. Il enlève 3 personnes avec lesquelles il avait un différend dans un trafic de voitures. Retour derrière les barreaux et sorti en mars dernier. Marc Dutroux est donc interpellé à son domicile le 15 août 1996. Sa femme également et un jeune de 24 ans qui se trouve chez eux, Michel Lelièvre. Dans sa camionnette, un chien policier qui avait senti un vêtement de Laetitia réagit, mais en garde à vue, Dutroux ne craque pas. Eh oui, on sent l'habitué. Et c'est Lelièvre qui va cracher le morceau. Eh oui, un toxico en manque, ça parle. Il reconnaît avoir participé à l'enlèvement de Laetitia. Dans la foulée, Dutroux accepte de leur donner 2 filles, donc Laetitia, mais l'autre. Et c'est Sabine, disparue à Tournai il y a 2 mois. Les policiers foncent sur place, elles sont vivantes, enfermées dans un espèce de cachot à la cave. Le soir même, les filles retrouvent leur famille dans la liesse générale. Mais s'ils savaient, cette fois, les enquêteurs ne le lâchent pas. S'il en a enlevé et violé 2, il y en a forcément d'autres. Et au bout de 24 heures, Dutroux livre 2 autres noms, Julie Lejeune et Mélissa Rousseau, les filles enlevées sur le pont de l'autoroute en juin 95. Comble de l'horreur, elles sont mortes de faim il y a 5 mois. Il les a enterrées dans le jardin d'une de ses maisons. On creuse et on retrouve le corps des 2 fillettes, mais pas que. Aussi celui d'un homme, Bernard Weinstein, un ancien complice de Dutroux dont il a fini par se débarrasser. Mais attendez, c'est pas fini. Après 3 jours d'interrogatoire, Dutroux et Lelièvre balancent 2 autres noms, ceux d'Anne Marchal et Fiole Ambrex. Elles sont mortes depuis au moins 1 an. Il les a tuées juste après les avoir enlevées. Elles sont chez Weinstein sous une dalle de béton. Là encore, on retrouve le corps à l'endroit indiqué. C'est là que la Belgique découvre que Dutroux est un récidiviste. Entre 83 et 85, il a enlevé et violé 5 filles de 11 à 19 ans. Verdict à 10 ans de prison. Au bout de 6, il est relâché. Mais pourquoi? D'autant qu'il a récidivé dès sa sortie en tripotant des gamines à la patinoire de Charleroi. Encore arrêté, encore libéré. Une affaire qui va faire exploser le système judiciaire belge et avec lui la police et la gendarmerie, car on découvre que dès juin 1995, soit quelques jours après la disparition de Julie et Mélissa, les gendarmes avaient identifié Dutroux comme suspect potentiel. Elles étaient encore vivantes et il aurait pu être arrêté. Elles auraient pu être sauvées. Pire, un proche de Dutroux l'avait balancé et ils n'ont rien fait. Mais quelle incompétence! Cerise sur le gâteau, notre violeur et tueur d'enfants parvient à s'évader en avril 98 du palais de justice de Neufchâteau. Heureusement, il est appréhendé le soir même. Une énième boulette qui contraint les ministres de la justice et de l'intérieur à démissionner. Finalement, Marc Dutroux est condamné à la prison à perpétuité en juin 2004. Sa femme, Michel Martin, qui a obtenu le divorce, écope de 30 ans et leur complice, Michel Lelièvre, 25 ans. Aujourd'hui, soit 20 ans plus tard, Michel Martin est libre depuis 2012. Elle a rejoint un couvent près de Namur. Dutroux est toujours incarcéré à la prison de Nivelles et à l'isolement. 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

Bonjour, bienvenue dans l'actualité musicale de cette semaine. Allez, c'est parti avec pas mal d'actualités très chaudes, des nouveaux albums et des événements musiques donc à ne pas rater, avec notamment ce samedi 19 septembre la musique qui descend dans la rue avec le retour de la Techno Parade à Paris après 2 années d'absence. L'événement revient avec D-Sharp pour faire vibrer la capitale, une vraie fête électro donc à ciel ouvert. Et puis côté album, l'événement pop de la semaine, c'est le grand retour de Miley Cyrus.

0: Son 10e album studio sort cette semaine, Bass Pursuits, attendu donc ce vendredi chez Atlantic Records. Et cette fois, elle a choisi même de simplifier son nom d'artiste. Elle devient simplement Miley. Le premier single s'appelle Bass Pursuits et donne déjà une idée de cette nouvelle direction. Morceau dansant, sonorité pop et influente, très 80s, accompagné d'un clip réalisé par Matt Alas. Le nouvel opus donc de Miley Cyrus, ce vendredi, à noter dans l'actualité musicale. Voilà, belle semaine avec nous, excellente journée et à très vite.
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2: Bonjour, la cour d'appel de Bastia a examiné hier le dossier opposant Julien Peretti à Ouléante à propos de la construction d'un hangar construit en zone inconstructible et sans avoir déposé de permis de construire. En première instance, en 2025, le propriétaire avait été condamné à la destruction de la structure et à 20 000 euros d'amende. Après la démolition du hangar, hier l'avocate générale a requis le maintien de l'amende avec sursis. La défense a quant à elle sollicité une dispense de peine. L'appel sera rendu le 12 octobre prochain. Toujours à Bastia, l'examen du recours en annulation des élections municipales de Bastia par le tribunal administratif de Bastia, prévu ce lundi, a finalement été renvoyé au 21 septembre. La moitié des personnels du collège du Fiumorbo en grève depuis hier. Ils réclament un renfort des effectifs et la climatisation des salles de classe et des espaces de vie. Ils pointent une dégradation des conditions de travail. Ils seront reçus ce soir par le recteur et jeudi par la collectivité de Corse. L'essence se coule à nouveau dans les stations vitaux de la région ajaxienne après un mouvement d'humeur engagé vendredi soir et qui a duré tout le week-end. Les pompistes indépendants ont rouvert les stations hier matin. Une réunion est prévue ce soir à 18h en préfecture de Corse avec les différents acteurs du secteur. De son côté, le collectif Agissons contre la cherté des carburants en Corse pointe la responsabilité du groupe Ruby, propriétaire du réseau Vito. Pour le collectif, c'est Ruby qui approvisionne les quelques 60 stations en Corse qui doit mettre la main au portefeuille. Sélectionné en avril dernier comme projet emblématique pour la Corse du loto du patrimoine 2026, le couvent San Francesco d'Orezza disposera finalement d'une aide de 500 000 euros, la dotation maximale du dispositif. Le grand projet de sauvegarde et de rénovation du couvent se monte, lui, à 3,9 millions d'euros. La 38e édition des rencontres de chants polyphoniques de Calvi débute ce mardi au programme du 15 au 19 des formations corse et internationales venant de Corée, d'Iran, d'Irlande, des États-Unis, d'Argentine ou encore du Venezuela. Cette année, en raison des travaux de la cathédrale Saint-Jean-Baptiste, les concerts se tiendront dans la salle de spectacle de Calvi, à l'exception du concert de la chanteuse argentine Rosa Libertad, qui se produira, elle, en la cathédrale Sainte-Marie-Majeure. La Ligue Corse de football a procédé hier au tirage au sort du 4e tour de la Coupe de France, marqué par l'entrée en lice des clubs de National 1, ex-National 2. Les rencontres se dérouleront les samedis 26 et dimanche 27 à l'affiche Casinca Borgo, Corte Balagne. L'AC Ajaccio recevra soit la Calenzana, soit la squadra Valinco Altarocca. Le FC Costa Verde recevra l'AS Furiani Agliani, Lupino l'AS Pieve di Lota, le Sud Football Club AFA et le Gazélec d'Ajaccio.

0: Gaïa Club Le Luchan. Et puis ce mardi à 5h du matin à Bonifacio, Étienne Meloni a pris le départ de son nouveau défi Le Grand Rose, une traversée à la nage entre la Cité des Falaises et la Sardaigne au profit d'Endure Ensemble, une association de lutte contre le cancer du sein. La météo pour terminer ce journal, la journée sera bien ensoleillée avec des brises faibles à modérées et des températures toujours élevées pour la saison, 24 à 32 degrés.
1: Bonjour, un échauffement avant la grève générale du 29 septembre. Plusieurs mobilisations sont prévues aujourd'hui. Les policiers veulent des revalorisations. Les salariés du secteur de l'énergie veulent défendre le tarif agent. Les syndicats de pompiers, d'infirmiers, d'étudiants et l'enseignement supérieur appellent aussi à manifester ce mardi. Et puis à Fos-sur-Mer, ce sont des dizaines de pêcheurs qui bloquent toujours un dépôt pétrolier depuis 3 heures ce matin. Ils dénoncent la dégradation continue de leurs conditions d'activité liée à la hausse des prix des carburants et à une multiplication des contraintes administratives et réglementaires. Ils veulent être reçus par la ministre de la Pêche, Catherine Chabot. Anne Hidalgo était attendue devant le Sénat dans l'affaire des violences dans le périscolaire. L'ancienne maire de Paris, visée par une plainte de plusieurs parents d'élèves, a rendez-vous aujourd'hui pour s'expliquer sur les dysfonctionnements qui ont eu lieu dans la signalisation des cas de violence, tandis que l'actuelle maire de Paris sera auditionnée demain, mercredi. Après le déraillement d'un train entre Rouen et Caen vendredi dernier, l'hypothèse d'un acte malveillant semble ne plus faire de doute, alors qu'un morceau de rail placé intentionnellement sur la voie pourrait être à l'origine de l'accident. Parallèlement, les opérations de relevage du TER vont commencer aujourd'hui. Elle pourrait durer au moins une semaine selon la SNCF. Rémi Daillé et 14 autres prévenus jugés à partir de ce mardi devant le tribunal correctionnel de Paris pour l'enlèvement de la petite Miam en 2021 et pour des projets d'attentat. Cet ancien cadre du Modem est accusé d'avoir piloté le rapt de l'enfant et planifié le projet Azur, un plan qui visait à renverser le gouvernement. Le procès doit se poursuivre jusqu'au 9 octobre. À l'international, nouveau coup dur dans la lutte contre le réchauffement climatique aux États-Unis. L'administration Trump a officiellement annulé ce lundi les limites d'émissions polluantes imposées aux centrales électriques. À savoir que le secteur énergétique représente près d'un quart des gaz à effet de serre américains. Et puis aux États-Unis toujours, la 78e édition des Emmy Awards a couronné ses vainqueurs à Los Angeles. La comédie d'épouvante Widow's Bay, du nom d'une île réputée hantée qui tente de relancer son tourisme, a dominé la compétition. Et la série médicale The Pitt s'impose, elle, comme la grande gagnante. Enfin du sport avec la phase de groupe du championnat d'Europe de volley 2026 qui se poursuit avec les derniers matchs de poule jusqu'à jeudi. Ce soir, c'est la France qui est opposée à l'Allemagne. Coup d'envoi à 19h.
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0: Le rendez-vous du vendredi en live aujourd'hui avec Luigi. Bonjour, ou plutôt bonsoir.
1: Bonsoir Anto, bonsoir auditrice, auditeur de RCC.
0: Anto?
1: Anto, j'étais Anto, je t'ai
0: oui.
1: Dit.
0: Oui.
1: Oh, purée Nagui. Ah, mais tiens, on va passer. Anto. Oh,
0: bon. Bon, on y passe un petit bonjour en même temps.
1: Et en plus, j'ai pensé à Anto. Dans la tête, je me disais, on va prendre un peu de ses nouvelles pour un peu comme il va notre cascadeur de service. Donc voilà. Donc Anto, hein, autant pour toi.
0: Bonjour Anto, hein, c'est qui nous voilà. Écoute.
1: Il doit sûrement être à l'écoute. Il a dû rigoler.
0: À mon avis, je vais recevoir un message d'ici peu.
1: Je me dis, on va passer un petit bonjour Anto, et du coup, j'ai pensé à Anto.
0: Ben ouais. Chose qui arrive. Hein.
1: Ouais, ça c'est sûr. Tu vois, comme quoi la mémoire, comme elle peut nous jouer des tours.
0: Ouais, comment tu vas?
1: Bah écoute, on fait aller. L'été qui commence à partir.
0: Ouais. L'automne bientôt.
1: Comme le sunset, il s'en va. Donc, ça va. Écoute, on fait aller. On va faire du live. Hein.

0: Tant ça nous arrive de faire du live en direct sur le CC, c'est le cas ce soir. Donc voilà. On perd pas les bonnes vieilles habitudes. On va ouvrir l'émission avec cette fois-ci un indicatif d'une série qui avait très très bien marché. Et c'est une musique qu'on je pense que on a tous en mémoire, amicalement vôtre. Musique de John Barry.
1: Ouais.
0: Très très très bon, c'est très très mélodieux avec cette consonance un peu lugubre.
1: Il y avait les Pace Riders qui avaient également repris la musique.
0: C'est la version américaine, anglaise. Donc on va ouvrir l'émission avec ça. On continue. C'est un petit concept que j'ai mis en place, ouvrir mes émissions avec une bande originale de films, dessins animés, pubs. Ça peut être plein de choses qui, selon ce qui me passe par la tête, et le moment où je prends mes vinyles, je dis tiens, on va se jouer ça, donc version originale, pochette authentique avec ces deux Lascar qui ont joué dans cette
1: série.
0: Curtis et comment il s'appelle lui, qui a joué dans James Bond aussi, ça me revient plus le son.
1: Oui,
0: nom.
1: Alors là moi non plus.
0: Ouais, il est connu, je m'est sorti de la tête. Quand je cherche un nom, ça me vient pas, donc mieux que je cherche pas. Donc Roger Moore.
1: Voilà. Roger Moore.
0: Donc ça me revient. Donc voilà, avec une programmation assez hétéroclite, on va finir l'émission avec ça va frapper un petit peu là. Je vais vous jouer des versions un peu remasterisées, que ce soit Midnight Express, que ce soit du U2, Donna Summer, vous allez voir. Mais on finira l'émission aussi avec un bootleg de Barry White. Vous verrez, ça va frapper fort pour terminer là. Ça change un peu. Alors, on va ouvrir très souple au départ.
1: Très cool.
0: Ouais. Et après ça va monter crescendo, vous allez voir, ça va frapper. Bon après ça reste quand même audible, hein, donc ne vous inquiétez pas. Hein, je ne vais pas vous jouer de hardcore ou
1: du Nirvana.
0: Non, pas du tout.
1: Golden Roses.
0: Bon après Nirvana. C'est pas
1: ah bah c'est bien Nirvana.
0: Oui c'est pas plus voilà, il y a juste un passage où ça part dans tous les sens, mais après
1: ça dépend quel titre.
0: C'est assez souple hein. Donc
1: comme Asgore, il est très bien.
0: Du rock, hein. Ouais. Donc voilà, ouais, ça m'arrive hein. Tiens, brosse un jour du Nirvana, mais pas trop. Moi je dans mon mission tout est possible et on peut on s'attend au pire pas trop quand même hein. Bon je vais pas vous jouer quoi que
1: avec Luigi c'est surtout le meilleur.
0: Ouais j'allais dire je suis capable de vous jouer un tango et j'allais dire non et après je dis oui mais je l'ai déjà fait donc
1: le tango corse
0: donc voilà vous savez que quand on commence vous savez très bien dans au milieu ce qu'il peut avoir à la fin. Bon, vous savez très bien que c'est une production de Barry White et après il faut rester à l'écoute et vous verrez hein
1: tout simplement.
0: Allez, on est parti dans le mix.

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